choisi, ce qui veut dire pas comme 6 dans cette première partie. Vous avez tout le reste. Ok. Devant, quand on arrivera à l'ONU, on va s'arrêter. Ce camion va s'arrêter. Tout le monde va s'asseoir et on va faire une minute de silence pour toutes les victimes de tous ces tyrans qui ne respectent pas le droit international et qui utilisent la brutalité et la force contre les peuples. On s'assied. Donc quand on vous fera signe à l'ONU, tout le monde partage et on se tient pendant une minute. D'accord ?

expulsions illégales ou des traitements dégradants avant même d'arriver en Suisse. Mais franchir une frontière ne signifie pas pour autant devenir libre. C'est là un point essentiel. Dans notre travail au sein de Pangueux Collectif, nous rencontrons quotidiennement des

0: maravilha.
1: Cette précarité produit souvent de la solitude, du découragement, de l'anxiété, parfois dépression profonde. Nous connaissons des personnes qui se sentent bloquées dans un état d'attente permanente sans pouvoir avancer ni se projeter dans l'avenir.

Quand je suis arrivé en Suisse, je pense que tous les anarchistes, les gauches, nous comprennent très bien. Et je pensais que on peut lutter ensemble parce que ils sont sociaux.

0: Obrigado.
1: C'était plus libre, plus égal, plus digne. Et la lutte se renforce dans l'action collective. Merci.